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0: sur M2S Radio, soyez bienvenus, c'est Greg avec vous jusqu'à midi pour la matinale Lounge. On démarre tout de suite cette nouvelle heure avec un premier point sur l'actu, la météo.
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2: L'actualité de ce samedi 13 juin sur M2S Radio. En Savoie, malgré quelques périodes fraîches et humides notables, l'hiver et le printemps dernier ont été globalement plus chauds que la normale, comptant à différentes reprises des périodes anormalement sèches de plusieurs semaines consécutives, notamment l'épisode remarquablement précoce de canicule intervenu fin mai. Ce contexte se traduit par des niveaux d'eau faibles pour la saison dans les nappes et les cours d'eau de l'ouest du département. Les débits des cours d'eau sont actuellement élevés en raison de la fonte de la neige, mais les stocks restants diminuent très rapidement à l'est du département. Dans ce contexte, la préfète de la Savoie place le département en situation de vigilance sécheresse afin d'assurer un suivi renforcé de la ressource en eau et d'anticiper d'éventuelles tensions cet été. Si la situation de vigilance ne s'accompagne pas de mesures de restriction des usages de l'eau, il est demandé à tous les usagers, particuliers, usagers économiques et collectivités, d'adopter une gestion économe de l'eau afin de lutter contre la baisse des ressources et préserver les milieux aquatiques. Le 15 mars 2024, les agents de l'inspection du travail se rendaient dans une ferme de la commune d'Échappelle. Depuis le mois de janvier, un salarié agricole vivait dans une sorte de mezzanine située juste au-dessus d'une porcherie. Les agents ont également remarqué la présence d'un appareil de chauffage à combustion présentant un sérieux danger pour sa santé. Poursuivi pour 4 infractions, le propriétaire de la ferme, un agriculteur de 49 ans, a été jugé le mardi 9 juin par le tribunal de police d'Albertville, qui l'a condamné à une amende totale de 1000 euros. C'est le Belge Maxime Van Gils qui a remporté la 6e étape du Tour Auvergne-Rhône-Alpes entre Saint-Vulbas et Crévolan. 3e, son coéquipier Luc Tuckwell prend le maillot jaune à l'Albertvillois Alex Baudin, alors que Paul Sexas a fait exploser le groupe des favoris à la victoire finale.
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2: C'est encore une belle journée aujourd'hui, avec un grand ciel bleu pour l'ensemble du département. Le soleil est présent du matin au soir. Les températures grimpent encore, avec 13 degrés le matin, alors que la barre des 30 degrés sera franchie l'après-midi. La pollinisation, attention, c'est rouge pour les graminées et pour le plantain. La qualité de l'air est dégradée à Albertville et Ugine. Bonne journée à l'écoute de M2S Radio.
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1: Et en ce samedi 20 juin, bonne fête aux Sylvères, les Béliers, tous les déplacements imprévus seront favorisés. Taureau, pourquoi ne pas vous organiser un petit week-end en amoureux pour raviver la flamme? Les Gémeaux, vous saurez faire les concessions nécessaires pour apaiser les tensions et retrouver un bon équilibre dans votre relation. Cancer, au lieu de vous faire constamment des reproches, vous devrez faire preuve de plus de tolérance avec votre partenaire. Lion, vous n'avez pas compris que l'élu de votre cœur n'était pas au top en ce moment. Vierge, la journée est idéale pour débuter un projet personnel. Balance, des dépenses inattendues pourraient déstabiliser votre budget. Scorpion, côté travail, vous ressentirez un besoin de reconnaissance de vos pairs. Les Sagittaires, méfiance avant toute signature de contrat. Capricorne, vous aurez quelques petits problèmes de communication avec votre conjoint. Les Verseaux, il vous faudra saisir les opportunités qui se présenteront à vous. Enfin les Poissons, votre volonté de préserver l'harmonie primera sur l'orgueil. Bonne journée et à demain.

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1: Et M2S Radio, soyez les bienvenus, c'est Greg avec vous jusqu'à midi. J'espère que vous allez bien ce samedi matin. Il va faire chaud encore aujourd'hui et même tout le week-end et une grande partie de la semaine prochaine également. N'oubliez pas de vous hydrater beaucoup, d'éviter de sortir aux heures les plus chaudes. Vous ne laissez pas d'animaux bien évidemment dans les voitures et vous vous protégez, casquette, bob ou chapeau de paille même. Et voilà, et vous restez bien au frais chez vous tout en écoutant M2S Radio. 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Et nous, on poursuit cette matinale lounge tranquillement avec du bon son maintenant sur M2S Radio. Bienvenue.
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2: Le club des bûcherons des Deux-Savoie organise une compétition de bûcheronnage sportif qui se déroulera le samedi 27 juin à partir de 10h au plan d'eau de Caige. Cette journée sera une grande première pour l'association. L'objectif est de faire découvrir au public une discipline spectaculaire mêlant force, précision et rapidité à travers différentes épreuves de coupe de bois réalisées par 4 équipes de compétiteurs. L'événement se veut convivial et familial. Entrée gratuite, buvette et petite restauration sur place, avec le soutien de l'APE de Caige. Fête de la musique le mardi 23 juin au parc de la mairie de Frontenex. Au programme de cette soirée festive à 18h, Albertville Country. Ambiance western et piste de danse ouverte pour bien démarrer. De 19h à 22h, 3 groupes se relayeront. Du rock, de l'énergie et une scène en feu jusqu'au bout de la nuit. Accès libre et gratuit.

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1: Et la matinale lounge qui se poursuit jusqu'à midi, c'est avec vous. J'espère que vous allez bien, que vous passez un très bon samedi matin en notre compagnie. Je vous rappelle le Crazy Books Fest qui est actuellement... Oula, je cherche mes mots, ça y est, ça commence, c'est la chaleur. Ça me tape sur la tête. C'est tout le week-end à Albertville, à la salle de la Pierre du Roi. Donc Albertville, aujourd'hui et demain, 10h, 18h, dimanche 10h, 16h, l'entrée est gratuite. C'est en partenariat avec M2S Radio. Vous aurez des dédicaces, des animations ou encore des conférences. Et même les acteurs de la série Kaamelott. Voilà, rien que ça. Ça, c'était pour le bon plan de ce week-end, pour rester au frais. Et on poursuit tout de suite en musique cette matinale lounge avec le meilleur son. Bienvenue tout le monde.
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0: Il est 7h, soyez les bienvenus sur M2S Radio, Greg avec vous jusqu'à midi pour la matinale lounge. Dans un petit quart d'heure, votre horoscope, mais tout de suite les infos et la météo.
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2: L'actualité de ce samedi 13 juin sur M2S Radio. En Savoie, malgré quelques périodes fraîches et humides notables, l'hiver et le printemps dernier ont été globalement plus chauds que la normale, comptant à différentes reprises des périodes anormalement sèches de plusieurs semaines consécutives, notamment l'épisode remarquablement précoce de canicule intervenu fin mai. Ce contexte se traduit par des niveaux d'eau faibles pour la saison dans les nappes et les cours d'eau de l'ouest du département. Les débits des cours d'eau sont actuellement élevés en raison de la fonte de la neige, mais les stocks restants diminuent très rapidement à l'est du département. Dans ce contexte, la préfète de la Savoie place le département en situation de vigilance sécheresse afin d'assurer un suivi renforcé de la ressource en eau et d'anticiper d'éventuelles tensions cet été. Si la situation de vigilance ne s'accompagne pas de mesures de restriction des usages de l'eau, il est demandé à tous les usagers, particuliers, usagers économiques et collectivités, d'adopter une gestion économe de l'eau afin de lutter contre la baisse des ressources et préserver les milieux aquatiques. Le 15 mars 2024, les agents de l'inspection du travail se rendaient dans une ferme de la commune des Chapelles. Depuis le mois de janvier, un salarié agricole vivait dans une sorte de mezzanine située juste au-dessus d'une porcherie. Les agents ont évadé à Albertville et Ugine. Bonne journée à l'écoute de M2S Radio.
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1: Et en ce samedi 20 juin, bonne fête aux Sylvères, les Béliers, tous les déplacements imprévus seront favorisés. Taureau, pourquoi ne pas vous organiser un petit week-end en amoureux pour raviver la flamme? Les Gémeaux, vous saurez faire les concessions nécessaires pour apaiser les tensions et retrouver un bon équilibre dans votre relation. Cancer, au lieu de vous faire constamment des reproches, vous devrez faire preuve de plus de tolérance avec votre partenaire. Lion, vous n'avez pas compris que l'élu de votre cœur n'était pas au top en ce moment. Vierge, la journée est idéale pour débuter un projet personnel. Balance, des dépenses inattendues pourraient déstabiliser votre budget. Scorpion, côté travail, vous ressentirez un besoin de reconnaissance de vos pairs. Les Sagittaires, méfiance avant toute signature de contrat. Capricorne, vous aurez quelques petits problèmes de communication avec votre conjoint. Les Verseaux, il vous faudra saisir les opportunités qui se présenteront à vous. Enfin les Poissons, votre volonté de préserver l'harmonie primera sur l'orgueil. Bonne journée et à demain.
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1: Et la matinale lounge qui se poursuit sur M2S Radio. Soyez les bienvenus, c'est Greg jusqu'à midi. 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Et je vous rappelle qu'il suffira de nous laisser, et non pas il suffira d'une étincelle, il suffira de nous laisser un petit avis sur les applications et vous repartirez avec votre mug M2S Radio. Voilà, si c'est pas beau, tout ça pour prendre le petit café du matin sur la terrasse. Nous, on se poursuit en musique, en matinale, en mode lounge. C'est Greg avec vous jusqu'à midi. Bienvenue.
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2: Le club des bûcherons des Deux-Savoies organise une compétition de bûcheronnage sportif qui se déroulera le samedi 27 juin à partir de 10h au plan d'eau de Caige. Cette journée sera une grande première pour l'association. L'objectif est de faire découvrir au public une discipline spectaculaire mêlant force, précision et rapidité à travers différentes épreuves de coupe de bois réalisées par 4 équipes de compétiteurs. L'événement se veut convivial et familial. Entrée gratuite, buvette et petite restauration sur place, avec le soutien de l'APE de Caige. Fête de la musique le mardi 23 juin au parc de la mairie de Frontenex. Au programme de cette soirée festive à 18h, Albertville Country. Ambiance western et piste de danse ouverte pour bien démarrer. De 19h à 22h, 3 groupes se relayeront. Du rock, de l'énergie et une scène en feu jusqu'au bout de la nuit. Accès libre et gratuit.
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1: M2S Radio, la matinale lounge qui se poursuit. J'espère que vous allez bien. Je vous rappelle le bon plan également de ce week-end, de ce soir même, à partir de 17h15. Le coup d'envoi de l'été sera lancé sur Albertville avec bien évidemment l'incontournable fête de la musique. Toutes les infos seront à retrouver dans l'agenda M2S Radio que vous pouvez retrouver toutes les heures à peu près en cette journée de samedi. Et j'en profite que si vous voulez paraître possiblement dans l'agenda M2S Radio, dans l'agenda des événements, ou pour tout simplement devenir partenaire M2S Radio, vous envoyez un mail tout de suite à redaction@mordudesavoie.fr. Et nous, on poursuit en musique sur M2S Radio avec la matinale Lounge. Bienvenue tout le monde.
2: Vous écoutez votre chronique cinéma sur M2S Radio en partenariat avec les Amis du Cinéma. Et pour m'accompagner comme toutes les semaines, je suis avec Caroline, chargée de communication de l'association Les Amis du Cinéma. Bonjour Caroline.
3: Bonjour.
2: Alors, quel est le coup de cœur de la semaine des Amis du Cinéma ?
3: Alors cette semaine, notre coup de cœur, c'est The World of Love. C'est un film coréen de Ga Yoon-hyun. Donc c'est l'histoire de Ju-in, une lycéenne espiègle et appréciée de tous. Et un beau jour, un camarade lance une pétition que tous les élèves signent, sauf elle. Elle se retrouve confrontée, à cause de cette pétition, à un passé un peu trouble qu'elle cache au reste du monde. Mais plutôt que de se laisser enfermer, elle choisit de continuer à avancer. Donc The World of Love, c'est un film qui réussit l'exploit de ne s'enfermer dans aucun genre cinématographique particulier. C'est un film plein de sève, très optimiste pour l'avenir des jeunes. Et vous pourrez le retrouver au Dôme Cinéma à Albertville.
2: Alors, il y aura cette semaine en sortie un film très attendu, un film d'animation.
3: Effectivement, ce film, c'est Toy Story 5, qui sort pour les 30 ans de la série Toy Story. Donc, on y retrouve Buzz, Woody, Jessie et le reste de toute la bande qui verront leur travail remis en question quand ils découvrent que leur nouvel ennemi, c'est l'électronique, puisque c'est le nouveau jouet préféré des enfants. Ce nouveau film Toy Story, petits et grands pourront ensemble s'amuser à retrouver des héros qu'ils connaissent bien. C'est vraiment la promesse de nouvelles aventures pour rire en famille.
2: Et c'est une sortie nationale.
3: C'est une sortie nationale, exactement.
2: Alors, il y a un événement également cette semaine organisé par les Amis du Cinéma. C'est un rétrovision. Qu'est-ce que c'est exactement, les rétrovisions ?
3: Alors, la rétrovision, c'est un film qui a un certain nombre d'années, qui est sélectionné par un groupe de bénévoles de l'association qui travaillent ensemble pour ressortir un film culte et en faire des séances particulières. Cette semaine, c'est un film qui ressort à l'occasion de la fête de la musique. C'est Buena Vista Social Club, un documentaire de Wim Wenders qui a suivi Rick Cooder, le compositeur de la musique de Paris, Texas et de The End of Violence, donc qui est allé à Cuba pour enregistrer avec de vieux musiciens cubains un disque qui a été un succès international dans les années 90. Donc c'est un documentaire qui est vraiment touchant, entraînant, qui nous embarque dans un voyage sensoriel au cœur de la Havane et qui nous fait vibrer vraiment au rythme du son latino. Donc parfait pour la fête de la musique, et c'est une séance qui aura lieu le dimanche 21 juin à 18h au cinéma Chanteclerc à Ugine.
2: Et il y a un autre événement en partenariat avec le Pélican.
3: Effectivement, donc on a régulièrement des séances avec le Pélican, qui est un centre qui aide les personnes qui sont victimes d'addiction. Et on aura le plaisir cette semaine de présenter le film Christie de David Michaud et avec Sydney Sweeney. C'est l'histoire de Christie qui se lance dans la boxe féminine, mais sous sa ténacité se cachent des combats plus intimes avec sa famille. Et une relation toxique qui pourrait bien se transformer en une question de vie ou de mort. Donc c'est le portrait d'une pionnière, c'est une histoire vraie et qui montre que les vrais combats se jouent parfois en dehors des cordes. Donc ce film Christie, vous pourrez le retrouver le lundi 22 juin à 17h au Dôme Cinéma à Albertville.
2: Alors, vous avez la possibilité de retrouver toutes ces infos et d'autres, ainsi que la programmation et même de réserver directement en ligne. Ça se passe sur le site internet www.ami-du-cinéma.com. Merci Caroline et à la semaine prochaine.
3: Merci à vous.

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1: 8h sur M2S Radio, soyez bienvenus, c'est Greg avec vous jusqu'à midi, la matinale lounge qui se poursuit. On refait tout de suite un point sur les infos et la météo de ce samedi.
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2: L'actualité de ce samedi 20 juin sur M2S Radio. Météo France a placé le département de la Savoie en vigilance orange depuis ce vendredi 19 juin pour un épisode de canicule qui devrait durer plusieurs jours. D'après les prévisions, les températures pourraient atteindre jusqu'à 37 degrés et se situer entre 34 et 36 degrés dimanche avec des minimales comprises entre 18 et 21 degrés la nuit. L'exposition aux fortes chaleurs présente un risque important pour la santé qui peut entraîner plus de fatigue, des accidents graves voire mortels comme la déshydratation ou le coup de chaleur. La pollution de l'air et l'humidité aggravent les effets liés à la chaleur. Certaines populations sont plus à risque, les personnes âgées, les personnes malades sous traitement médical ou en situation de handicap, les femmes enceintes, les enfants, les nourrissons et les sans-abri. L'exposition à de fortes chaleurs constitue une aggravation pour l'organisme. Parmi les signes qui ne trompent pas, crampes, fatigue, maux de tête, fièvre élevée, vertige, nausée. Alors pendant une période de forte chaleur, protégez-vous et protégez vos proches. Restez au frais, chez vous ou dans un lieu rafraîchi. Buvez de l'eau sans attendre d'avoir soif. Mouillez-vous le corps. Fermez les volets et les fenêtres le jour, aérez la nuit. Privilégiez les activités douces et sans effort. Mangez frais, équilibré et en quantité suffisante. Prenez des nouvelles de vos proches et des plus fragiles. Évitez l'alcool. En cas de malaise, appelez le 15. Recommandation pour les animaux. Les animaux peuvent aussi souffrir de l'excès de chaleur. Dans des conditions extrêmes, le coup de chaleur pour un animal peut devenir une urgence vitale. Les mêmes conseils de prévention s'appliquent. Lieu de vie abrité du soleil, eau propre à disposition, éviter l'exercice et la promenade sur du bitume brûlant pour les coussinets, ne pas laisser un animal seul dans une voiture, même fenêtre ouverte. Restez attentif aux signes de déshydratation et en cas de doute sur l'état de santé de votre animal ou si vous avez des questions, n'hésitez pas à consulter un vétérinaire.
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2: La situation évolue peu aujourd'hui. Le soleil sera toujours omniprésent. En soirée, des orages isolés sont éventuellement possibles en montagne. Les températures sont torrides, avec des maximales de 35 à 36 degrés. Les départements de la Savoie et de la Haute-Savoie sont en vigilance orange canicule. L'indice UV est de 8. La pollinisation, c'est rouge pour les graminées et pour le plantain. L'indice de la qualité de l'air est mauvais à Albertville et Ugine. Bonne journée à l'écoute de M2S Radio.

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1: Et en ce samedi 20 juin, bonne fête aux Sylvères, les Béliers, tous les déplacements imprévus seront favorisés. Taureau, pourquoi ne pas vous organiser un petit week-end en amoureux pour raviver la flamme? Les Gémeaux, vous saurez faire les concessions nécessaires pour apaiser les tensions et retrouver un bon équilibre dans votre relation. Cancer, au lieu de vous faire constamment des reproches, vous devrez faire preuve de plus de tolérance avec votre partenaire. Lion, vous n'avez pas compris que l'élu de votre cœur n'était pas au top en ce moment. Vierge, la journée est idéale pour débuter un projet personnel. Balance, des dépenses inattendues pourraient déstabiliser votre budget. Scorpion, côté travail, vous ressentirez un besoin de reconnaissance de vos pairs. Les Sagittaires, méfiance avant toute signature de contrat. Capricorne, vous aurez quelques petits problèmes de communication avec votre conjoint. Les Verseaux, il vous faudra saisir les opportunités qui se présenteront à vous. Enfin les Poissons, votre volonté de préserver l'harmonie primera sur l'orgueil. Bonne journée et à demain.

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1: M2S Radio, la matinale lounge qui se poursuit jusqu'à midi. C'est Greg avec vous, soyez les bienvenus. Je vous rappelle, à midi aussi, l'invité de la rédaction, ce sera Evie et Gwendoline qui viendront parler du festival Décapadio à Val d'Arc les 26 et 27 juin prochains. Et bien évidemment, c'est un partenariat. M2S Radio, l'invité de la rédaction, c'est tout à l'heure à midi, juste après la matinale lounge. Et nous, on va poursuivre en musique, toujours aussi lounge, toujours aussi détendu en ce samedi matin. Bienvenue, c'est Greg et vous jusqu'à midi.
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2: Le club des bûcherons des Deux-Savoies organise une compétition de bûcheronnage sportif qui se déroulera le samedi 27 juin à partir de 10h au plan d'eau de Caige. Cette journée sera une grande première pour l'association. L'objectif est de faire découvrir au public une discipline spectaculaire mêlant force, précision et rapidité à travers différentes épreuves de coupe de bois réalisées par 4 équipes de compétiteurs. L'événement se veut convivial et familial. Entrée gratuite, buvette et petite restauration sur place, avec le soutien de l'APE de Caige. Fête de la musique le mardi 23 juin au parc de la mairie de Frontenex. Au programme de cette soirée festive à 18h, Albertville Country. Ambiance western et piste de danse ouverte pour bien démarrer. De 19h à 22h, 3 groupes se relayeront. Du rock, de l'énergie et une scène en feu jusqu'au bout de la nuit. Accès libre et gratuit.
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1: Et M2S Radio, la matinale lounge qui se... J'étais en train de réfléchir, je sais pas pourquoi. Des fois, je me mets à réfléchir. Hein. Ne cherchez pas. 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Et si vous voulez être dans l'agenda M2S Radio, qu'on parle de votre événement ou tout simplement pour un partenariat, redaction@mordudesavoie.fr. Et nous, on continue en musique, toujours lounge sur M2S Radio.
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1: Dans un petit quart d'heure, votre horoscope avec Willy. Mais pour l'heure, on se refait un point sur l'actu et la météo sur M2S. Il est 9h, bienvenue.
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2: L'actualité de ce samedi 20 juin sur M2S Radio. Météo France a placé le département de la Savoie en vigilance orange depuis ce vendredi 19 juin pour un épisode de canicule qui devrait durer plusieurs jours. D'après les prévisions, les températures pourraient atteindre jusqu'à 37 degrés et se situer entre 34 et 36 degrés dimanche avec des minimales comprises entre 18 et 21 degrés la nuit. L'exposition aux fortes chaleurs présente un risque important pour la santé qui peut entraîner plus de fatigue, des accidents graves voire mortels comme la déshydratation ou le coup de chaleur. La pollution de l'air et l'humidité aggravent les effets liés à la chaleur. Certaines populations sont plus à risque, les personnes âgées, les personnes malades sous traitement médical ou en situation de handicap, les femmes enceintes, les enfants, les nourrissons et les sans-abri. L'exposition à de fortes chaleurs constitue une aggravation pour l'organisme. Parmi les signes qui ne trompent pas, crampes, fatigue, maux de tête, fièvre élevée, vertige, nausée. Alors pendant une période de forte chaleur, protégez-vous et protégez vos proches. Restez au frais chez vous ou dans un lieu rafraîchi. Buvez de l'eau sans attendre d'avoir soif. Mouillez-vous le corps. Fermez les volets et les fenêtres le jour, aérez la nuit. Privilégiez les activités douces et sans effort. Mangez frais, équilibré et en quantité suffisante. Prenez des nouvelles de vos proches et des plus fragiles. Évitez l'alcool. En cas de malaise, appelez le 15. Recommandation pour les animaux. Les animaux peuvent aussi souffrir de l'excès de chaleur. Dans des conditions extrêmes, le coup de chaleur pour un animal peut devenir une urgence vitale. Les mêmes conseils de prévention s'appliquent. Lieu de vie abrité du soleil, eau propre à disposition, éviter l'exercice et la promenade sur du bitume brûlant pour les coussinets, ne pas laisser un animal seul dans une voiture, même fenêtre ouverte. Restez attentif aux signes de déshydratation et en cas de doute sur l'état de santé de votre animal ou si vous avez des questions, n'hésitez pas à consulter un vétérinaire.
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2: La situation évolue peu aujourd'hui. Le soleil sera toujours omniprésent. En soirée, des orages isolés sont éventuellement possibles en montagne. Les températures sont torrides avec des maximales de 35 à 36 degrés. Les départements de la Savoie et de la Haute-Savoie sont en vigilance orange canicule. L'indice UV est de 8. La pollinisation, c'est rouge pour les graminées et pour le plantain. L'indice de la qualité de l'air est mauvais à Albertville et Ugine. Bonne journée à l'écoute de M2S Radio.

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1: Et en ce samedi 20 juin, bonne fête aux Sylvères, les Béliers, tous les déplacements imprévus seront favorisés. Taureau, pourquoi ne pas vous organiser un petit week-end en amoureux pour raviver la flamme? Les Gémeaux, vous saurez faire les concessions nécessaires pour apaiser les tensions et retrouver un bon équilibre dans votre relation. Cancer, au lieu de vous faire constamment des reproches, vous devrez faire preuve de plus de tolérance avec votre partenaire. Lion, vous n'avez pas compris que l'élu de votre cœur n'était pas au top en ce moment. Vierge, la journée est idéale pour débuter un projet personnel. Balance, des dépenses inattendues pourraient déstabiliser votre budget. Scorpion, côté travail, vous ressentirez un besoin de reconnaissance de vos pairs. Les Sagittaires, méfiance avant toute signature de contrat. Capricorne, vous aurez quelques petits problèmes de communication avec votre conjoint. Les Verseaux, il vous faudra saisir les opportunités qui se présenteront à vous. Enfin les Poissons, votre volonté de préserver l'harmonie primera sur l'orgueil. Bonne journée et à demain.

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1: M2S Radio, soyez bienvenus. C'est Greg avec vous jusqu'à midi. La matinale lounge qui se poursuit samedi 20 juin. Il fait chaud. Il fait chaud. Il fait très très chaud. Pensez bien à vous hydrater. Faites très attention à vous. C'est très important. N'oubliez pas de boire, de ne pas sortir pendant les heures les plus chaudes. Les animaux dans les voitures, on oublie. On reste au frais et on profite et on écoute M2S Radio, la matinale lounge, mais aussi M2S Mix aussi, que vous pouvez retrouver les soirs à partir de 20h. Et nous, on poursuit en musique tout de suite sur M2S Radio, cette matinale lounge. Bienvenue tout le monde.
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2: Le club des bûcherons des Deux-Savoie organise une compétition de bûcheronnage sportif qui se déroulera le samedi 27 juin à partir de 10h au plan d'eau de Caige. Cette journée sera une grande première pour l'association. L'objectif est de faire découvrir au public une discipline spectaculaire mêlant force, précision et rapidité à travers différentes épreuves de coupe de bois réalisées par 4 équipes de compétiteurs. L'événement se veut convivial et familial. Entrée gratuite, buvette et petite restauration sur place, avec le soutien de l'APE de Caige. Fête de la musique le mardi 23 juin au parc de la mairie de Frontenex. Au programme de cette soirée festive à 18h, Albertville Country. Ambiance western et piste de danse ouverte pour bien démarrer. De 19h à 22h, 3 groupes se relayeront. Du rock, de l'énergie et une scène en feu jusqu'au bout de la nuit. Accès libre et gratuit.
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1: M2S Radio, la matinale lounge qui se poursuit. Oula, je tape dans le micro. La matinale lounge qui se poursuit sur M2S Radio. J'espère que vous allez bien. Je vous rappelle le festival du livre, ça s'appelle Crazy Book Fest, c'est en partenariat avec M2S Radio et c'est aujourd'hui et demain, aujourd'hui 10h, 18h, dimanche 10h, 16h, l'entrée est gratuite, profitez-en, c'est à la salle de la Pierre du Roi et c'est à Albertville, vous aurez notamment des conférences, des animations ou encore des dédicaces avec les acteurs, je vous le rappelle, de la série Kaamelott, ce qui n'est pas rien. Voilà, ça c'est dit. 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Et si vous nous laissez un petit avis, vous pourrez repartir avec votre mug M2S Radio. Voilà, c'est aussi simple que ça. Et nous, on poursuit en musique tout de suite sur M2S, sur la matinale Lange. Bienvenue.
2: Vous écoutez votre chronique cinéma sur M2S Radio en partenariat avec les Amis du Cinéma. Et pour m'accompagner, comme toutes les semaines, je suis avec Caroline, chargée de communication de l'association Les Amis du Cinéma. Bonjour Caroline.
3: Bonjour.
2: Alors, quel est le coup de cœur de la semaine des Amis du Cinéma ?
3: Alors cette semaine, notre coup de cœur, c'est The World of Love. C'est un film coréen de Ga Yoon-hyun. Donc c'est l'histoire de Joo-in, une lycéenne espiègle et appréciée de tous. Et un beau jour, un camarade lance une pétition que tous les élèves signent, sauf elle. Elle se retrouve confrontée, à cause de cette pétition, à un passé un peu trouble qu'elle cache au reste du monde. Mais plutôt que de se laisser enfermer, elle choisit de continuer à avancer. Donc The World of Love, c'est un film qui réussit l'exploit de ne s'enfermer dans aucun genre cinématographique particulier. C'est un film plein de sève, très optimiste pour l'avenir des jeunes. Et vous pourrez le retrouver au Dôme Cinéma à Albertville.
2: Alors, il y aura cette semaine en sortie un film très attendu, un film d'animation.
3: Effectivement, ce film, c'est Toy Story 5, qui sort pour les 30 ans de la série Toy Story. Donc, on y retrouve Buzz, Woody, Jessie et le reste de toute la bande qui verront leur travail remis en question quand ils découvrent que leur nouvel ennemi, c'est l'électronique, puisque c'est le nouveau jouet préféré des enfants. Ce nouveau film Toy Story, petits et grands pourront ensemble s'amuser à retrouver des héros qu'ils connaissent bien. C'est vraiment la promesse de nouvelles aventures pour rire en famille.
2: Et c'est une sortie nationale.
3: C'est une sortie nationale, exactement.
2: Alors, il y a un événement également cette semaine organisé par les Amis du Cinéma. C'est un rétrovision. Qu'est-ce que c'est exactement, les rétrovisions ?
3: Alors, la rétrovision, c'est un film qui a un certain nombre d'années, qui est sélectionné par un groupe de bénévoles de l'association qui travaillent ensemble pour ressortir un film culte et en faire des séances particulières. Cette semaine, c'est un film qui ressort à l'occasion de la fête de la musique. C'est Buena Vista Social Club, un documentaire de Wim Wenders qui a suivi Rick Cooder, le compositeur de la musique de Paris, Texas et de The End of Violence, donc qui est allé à Cuba pour enregistrer avec de vieux musiciens cubains un disque qui a été un succès international dans les années 90. Donc c'est un documentaire qui est vraiment touchant, entraînant, qui nous embarque dans un voyage sensoriel au cœur de la Havane et qui nous fait vibrer vraiment au rythme du son latino. Donc parfait pour la fête de la musique et c'est une séance qui aura lieu le dimanche 21 juin à 18h au cinéma Chanteclerc à Ugine.
2: Et il y a un autre événement en partenariat avec le Pélican.
3: Effectivement, donc on a régulièrement des séances avec le Pélican, qui est un centre qui aide les personnes qui sont victimes d'addiction. Et on aura le plaisir cette semaine de présenter le film Christie de David Michaud et avec Sydney Sweeney. C'est l'histoire de Christie qui se lance dans la boxe féminine, mais sous sa ténacité se cachent des combats plus intimes avec sa famille. Et une relation toxique qui pourrait bien se transformer en une question de vie ou de mort. Donc c'est le portrait d'une pionnière, c'est une histoire vraie et qui montre que les vrais combats se jouent parfois en dehors des cordes. Donc ce film Christie, vous pourrez le retrouver le lundi 22 juin à 17h au Dôme Cinéma à Albertville.
2: Alors, vous avez la possibilité de retrouver toutes ces infos et d'autres, ainsi que la programmation et même de réserver directement en ligne. Ça se passe sur le site internet www.ami-du-cinéma.com. m2s.com. Merci Caroline et à la semaine prochaine.
3: Merci à vous. 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

0: Bienvenue sur M2S Radio, c'est Greg avec vous jusqu'à midi pour la matinale Lounge. On refait un point sur les infos et la météo de ce samedi, il est 10h.
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2: L'actualité de ce samedi 20 juin sur M2S Radio. Météo France a placé le département de la Savoie en vigilance orange depuis ce vendredi 19 juin pour un épisode de canicule qui devrait durer plusieurs jours. D'après les prévisions, les températures pourraient atteindre jusqu'à 37 degrés et se situer entre 34 et 36 degrés dimanche avec des minimales comprises entre 18 et 21 degrés la nuit. L'exposition aux fortes chaleurs présente un risque important pour la santé qui peut entraîner plus de fatigue, des accidents graves voire mortels comme la déshydratation ou le coup de chaleur. La pollution de l'air et l'humidité aggravent les effets liés à la chaleur. Certaines populations sont plus à risque, les personnes âgées, les personnes malades sous traitement médical ou en situation de handicap, les femmes enceintes, les enfants, les nourrissons et les sans-abri. L'exposition à de fortes chaleurs constitue une aggravation pour l'organisme. Parmi les signes qui ne trompent pas, crampes, fatigue, maux de tête, fièvre élevée, vertige, nausée. Alors pendant une période de forte chaleur, protégez-vous et protégez vos proches. Restez au frais, chez vous ou dans un lieu rafraîchi. 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Prenez des nouvelles de vos proches et des plus fragiles. 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Recommandation pour les animaux. Les animaux peuvent aussi souffrir de l'excès de chaleur. Dans des conditions extrêmes, le coup de chaleur pour un animal peut devenir une urgence vitale. Les mêmes conseils de prévention s'appliquent. Lieu de vie abrité du soleil, eau propre à disposition, éviter l'exercice et la promenade sur du bitume brûlant pour les coussinets, ne pas laisser un animal seul dans une voiture, même fenêtre ouverte. 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
2: La situation évolue peu aujourd'hui. Le soleil sera toujours omniprésent. En soirée, des orages isolés sont éventuellement possibles en montagne. Les températures sont torrides avec des maximales de 35 à 36 degrés. Les départements de la Savoie et de la Haute-Savoie sont en vigilance orange canicule. L'indice UV est de 8. La pollinisation, c'est rouge pour les graminées et pour le plantain. L'indice de la qualité de l'air est mauvais à Albertville et Ugine. 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
1: Une petite info également sur M2S Radio. Si vous souhaitez, si vous êtes DJ ou que vous avez une âme d'animateur radio, sachez qu'M2S Radio cherche des DJ et animateurs bénévoles pour nous aider, notamment pour le développement de la radio. Et sur ces futurs événements, n'hésitez pas, à nous écrire à programmation@m2sradio.fr. Et nous, on poursuit en musique sur M2S, la matinale lounge qui se poursuit jusqu'à midi. Soyez les bienvenus, prenez soin de vous, surtout parce qu'il va faire très très chaud.
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2: Le club des bûcherons des Deux-Savoies organise une compétition de bûcheronnage sportif qui se déroulera le samedi 27 juin à partir de 10h au plan d'eau de Caige. Cette journée sera une grande première pour l'association. L'objectif est de faire découvrir au public une discipline spectaculaire mêlant force, précision et rapidité à travers différentes épreuves de coupe de bois réalisées par 4 équipes de compétiteurs. L'événement se veut convivial et familial. Entrée gratuite, buvette et petite restauration sur place, avec le soutien de l'APE de Caige. Fête de la musique le mardi 23 juin au parc de la mairie de Frontenex. Au programme de cette soirée festive à 18h, Albertville Country. Ambiance western et piste de danse ouverte pour bien démarrer. De 19h à 22h, 3 groupes se relayeront. Du rock, de l'énergie et une scène en feu jusqu'au bout de la nuit. Accès libre et gratuit.
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1: M2S Radio, soyez bienvenus, c'est Greg avec vous jusqu'à midi. La matinale lounge qui se poursuit. Un début d'été quand même très très chaud, hein. On va pas se mentir. C'est vrai que le week-end, pour le premier jour de l'été, pour la fête de la musique, c'est très très chaud. Prenez soin de vous, en tout cas, je vous rappelle la fête de la musique d'ailleurs. Tiens, ça démarre tout à l'heure, là, 17h15 à Albertville. On lance les festivités de l'été sur Albertville à partir de 17h15. Toutes les infos dans l'agenda qui sera diffusé toutes les heures aujourd'hui. Rappel également du Crazy Book Fest, partenariat avec M2S Radio, je vous le rappelle. Hein, c'est à la salle de la Pierre du Roi à Albertville. Dédicace, animation ou encore conférence. Acteurs de la série Kaamelott qui seront présents, ça je vous le rappelle souvent, mais je vous le dis, ça le mérite d'être clair. 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Et nous, on continue cette matinale lounge, comme on sait faire, avec du très bon son lounge et remix lounge sur M2S. Bienvenue.
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0: que vous êtes, soyez les bienvenus. C'est Greg avec vous jusqu'à midi. La matinale lounge qui se poursuit. Il est 11h et on refait un point sur la météo et les infos.
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2: L'actualité de ce samedi 20 juin sur M2S Radio. Météo France a placé le département de la Savoie en vigilance orange depuis ce vendredi 19 juin pour un épisode de canicule qui devrait durer plusieurs jours. D'après les prévisions, les températures pourraient atteindre jusqu'à 37 degrés et se situer entre 34 et 36 degrés dimanche avec des minimales comprises entre 18 et 21 degrés la nuit. L'exposition aux fortes chaleurs présente un risque important pour la santé qui peut entraîner plus de fatigue, des accidents graves voire mortels comme la déshydratation ou le coup de chaleur. La pollution de l'air et l'humidité aggravent les effets liés à la chaleur. Certaines populations sont plus à risque, les personnes âgées, les personnes malades sous traitement médical ou en situation de handicap, les femmes enceintes, les enfants, les nourrissons et les sans-abri. L'exposition à de fortes chaleurs constitue une aggravation pour l'organisme. 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Prenez des nouvelles de vos proches et des plus fragiles. 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En cas de malaise, appelez le 15. Recommandation pour les animaux. Les animaux peuvent aussi souffrir de l'excès de chaleur. Dans des conditions extrêmes, le coup de chaleur pour un animal peut devenir une urgence vitale. Les mêmes conseils de prévention s'appliquent. Lieu de vie abrité du soleil, eau propre à disposition, éviter l'exercice et la promenade sur du bitume brûlant pour les coussinets, ne pas laisser un animal seul dans une voiture, même fenêtre ouverte. Restez attentif aux signes de déshydratation et en cas de doute sur l'état de santé de votre animal ou si vous avez des questions, n'hésitez pas à consulter un vétérinaire.
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2: La situation évolue peu aujourd'hui. Le soleil sera toujours omniprésent. En soirée, des orages isolés sont éventuellement possibles en montagne. Les températures sont torrides avec des maximales de 35 à 36 degrés. Les départements de la Savoie et de la Haute-Savoie sont en vigilance orange canicule. L'indice UV est de 8. La pollinisation, c'est rouge pour les graminées et pour le plantain. L'indice de la qualité de l'air est mauvais à Albertville et Ugine. 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
1: Et la matinale lounge qui se poursuit jusqu'à midi. Juste avant de vous quitter, je vous rappelle le Crazy Book Fest, le festival du livre. Ça se passe à Albertville aujourd'hui et demain. Aujourd'hui, au niveau des horaires, on est sur du 10h-18h. Et dimanche, sur du 10h-16h, n'hésitez pas à aller y faire un tour. C'est à la salle de la Pierre du Roi à Albertville. Et c'est en partenariat, bien évidemment, avec M2S Radio. À midi, l'invité de la rédaction, Evie et Gwendoline, qui viendront parler du festival des Capadio d'Aval d'Arc le 26 et 27 juin prochain. Toujours en partenariat avec M2S Radio. 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Si vous nous laissez un petit avis, en plus, vous pourrez même repartir avec votre mug. Voilà, M2S Radio, ça si c'est pas beau, hein, enfin voilà, je sais plus. Et si vous souhaitez également être dans l'agenda, figurer dans l'agenda des événements ou tout simplement si vous recherchez un partenariat, rédaction@mordudesavoie.fr. Nous on se retrouve demain, dimanche. D'ici là, prenez soin de vous, faites attention à vous, n'oubliez pas de vous hydrater. Et nous on se retrouve demain, je vous laisse en compagnie du bon son lounge sur M2S.
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2: Le club des bûcherons des Deux-Savoies organise une compétition de bûcheronnage sportif qui se déroulera le samedi 27 juin à partir de 10h au plan d'eau de Caige. Cette journée sera une grande première pour l'association. L'objectif est de faire découvrir au public une discipline spectaculaire mêlant force, précision et rapidité à travers différentes épreuves de coupe de bois réalisées par 4 équipes de compétiteurs. L'événement se veut convivial et familial. Entrée gratuite, buvette et petite restauration sur place, avec le soutien de l'APE de Caige. Fête de la musique le mardi 23 juin au parc de la mairie de Frontenex. Au programme de cette soirée festive à 18h, Albertville Country. Ambiance western et piste de danse ouverte pour bien démarrer. De 19h à 22h, 3 groupes se relayeront. Du rock, de l'énergie et une scène en feu jusqu'au bout de la nuit. Accès libre et gratuit.

0: Vous écoutez votre chronique cinéma sur M2S Radio en partenariat avec les Amis du Cinéma. Et pour m'accompagner comme toutes les semaines, je suis avec Caroline, chargée de communication de l'association Les Amis du Cinéma. Bonjour Caroline.
1: Bonjour.
0: Alors, quel est le coup de cœur de la semaine des Amis du Cinéma ?
1: Alors cette semaine, notre coup de cœur, c'est The World of Love. C'est un film coréen de Ga Yoon-yoon. Donc c'est l'histoire de Ju-in, une lycéenne espiègle et appréciée de tous. Et un beau jour, un camarade lance une pétition que tous les élèves signent, sauf elle. Elle se retrouve confrontée, à cause de cette pétition, à un passé un peu trouble qu'elle cache au reste du monde. Mais plutôt que de se laisser enfermer, elle choisit de continuer à avancer. Donc The World of Love, c'est un film qui réussit l'exploit de ne s'enfermer dans aucun genre cinématographique particulier. C'est un film plein de sève, très optimiste pour l'avenir des jeunes. Et vous pourrez le retrouver au cinéma, au Dôme Cinéma à Albertville.
0: Alors, il y aura cette semaine en sortie un film très attendu, un film d'animation.
1: Effectivement, ce film, c'est Toy Story 5, qui sort pour les 30 ans de la série Toy Story. Donc on y retrouve Buzz, Woody, Jessie et le reste de toute la bande qui verront leur travail remis en question quand ils découvrent que leur nouvel ennemi, c'est l'électronique, puisque c'est le nouveau jouet préféré des enfants. Ce nouveau film Toy Story, petits et grands pourront ensemble s'amuser à retrouver des héros qu'ils connaissent bien. C'est vraiment la promesse de nouvelles aventures pour rire en famille.
0: Et c'est une sortie nationale.
1: C'est une sortie nationale, exactement.
0: Alors, il y a un événement également cette semaine organisé par les Amis du Cinéma. C'est un rétrovision. Qu'est-ce que c'est exactement, les rétrovisions ?
1: Alors, la rétrovision, c'est un film qui a un certain nombre d'années, qui est sélectionné par un groupe de bénévoles de l'association qui travaillent ensemble pour ressortir un film culte et en faire des séances particulières. Cette semaine, c'est un film qui ressort à l'occasion de la fête de la musique. C'est Buena Vista Social Club, un documentaire de Wim Wenders qui a suivi Rick Cooder, le compositeur de la musique de Paris, Texas et de The End of Violence, donc qui est allé à Cuba pour enregistrer avec de vieux musiciens cubains un disque qui a été un succès international dans les années 90. Donc c'est un documentaire qui est vraiment touchant, entraînant, qui nous embarque dans un voyage sensoriel au cœur de la Havane et qui nous fait vibrer vraiment au rythme du son latino. Donc parfait pour la fête de la musique et c'est une séance qui aura lieu le dimanche 21 juin à 18h au cinéma Chanteclerc à Ugine.
0: Et il y a un autre événement en partenariat avec le Pélican.
1: Effectivement, donc on a régulièrement des séances avec le Pélican, qui est un centre qui aide les personnes qui sont victimes d'addiction. Et on aura le plaisir cette semaine de présenter le film Christie de David Michaud et avec Sydney Sweeney. C'est l'histoire de Christie qui se lance dans la boxe féminine, mais sous sa ténacité se cachent des combats plus intimes avec sa famille. Et une relation toxique qui pourrait bien se transformer en une question de vie ou de mort. Donc c'est le portrait d'une pionnière, c'est une histoire vraie et qui montre que les vrais combats se jouent parfois en dehors des cordes. Donc ce film Christie, vous pourrez le retrouver le lundi 22 juin à 17h au Dôme Cinéma à Albertville.
0: Alors, vous avez la possibilité de retrouver toutes ces infos et d'autres, ainsi que la programmation et même de réserver directement en ligne. Ça se passe sur le site internet www.ami-du-cinéma.com. Merci Caroline et à la semaine prochaine.
1: Merci à vous.

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1: L'actualité de ce jeudi 18 juin sur M2S Radio. Un homme de 26 ans, ancien militaire, a été condamné à 12 mois de prison, dont 6 avec sursis probatoire par le tribunal correctionnel d'Albertville, pour avoir étranglé jusqu'à l'évanouissement un saisonnier qui avait tenu, selon lui, des propos menaçants au comptoir d'un bar des Arcs 1800. Tombé de tout son poids, le saisonnier se fracturait également la mâchoire en percutant le sol de pleine face. L'ancien militaire aurait même pu se retrouver devant la cour d'assises si sa victime n'avait pas repris connaissance. Il était poursuivi pour violence ayant généré chez la victime une incapacité totale de travail de 45 jours. Ce n'est pas un, mais bien deux sites qui ont été choisis pour les épreuves de neige des Jeux paralympiques d'hiver 2030 dans les Alpes françaises, avec le ski alpin et le snowboard à Courchevel et le pôle nordique à La Clusaz, révèlent nos confrères du Dauphiné Libéré. Au départ, il y avait l'idée d'un pôle neige unique pour les Paralympiques, défendu par Edgar Gros-Piron à Courchevel. La décision devra être entérinée le 29 juin prochain par le comité d'organisation, puis en juillet par le comité international paralympique.
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1: Demain, vendredi, la journée débutera sous un temps ensoleillé. L'après-midi, des risques d'orages isolés seront possibles, surtout en montagne. Les températures atteindront des maximales de 31 degrés. Les départements de la Savoie et de la Haute-Savoie seront en vigilance jaune orage et orange canicule. L'indice UV sera de 7. La pollinisation, ce sera rouge pour les graminées et pour le plantain. La qualité de l'air sera mauvaise.
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1: Bonjour et bienvenue sur M2S Radio pour l'invité de la rédaction. Et aujourd'hui, je n'ai pas un invité, mais deux invités, puisque je reçois Evie et Gwendoline pour le festival Décapadio. Bonjour.
2: Bonjour.
3: Bonjour.
1: Alors déjà, présentez-vous chacune. Quel est votre rôle au sein du festival Décapadio?
2: Eh bien, bonjour, Evie. Du coup, moi, je suis responsable artiste. Donc, je m'occupe en fait vraiment de A à Z de l'accueil des artistes. Ça part vraiment de leur trouver des logements dans la vallée. Du coup, nous, on est situé en Maurienne, donc c'est essentiellement en Maurienne. Jusqu'au repas, jusqu'au taxi, pour qu'ils soient au mieux accueillis sur place, etc.
1: Et Gwendoline?
4: Donc moi c'est Gwendoline, je fais partie de l'organisation du festival sur l'année et sur l'événement, je suis responsable des bénévoles.
1: Alors Décapadio, c'est donc un festival qui aura lieu cette année du 26 au 27 juin du côté de Val d'Arc. Du coup, est-ce que vous pouvez nous en dire quelques mots?
4: Eh ben, le festival Décapadio, il a été créé en 2018 pour une première édition en 2019. Donc c'est une bande de copains qui, au lieu de se dire qu'il n'y avait pas de festival dans le coin, se motive à créer un festival. Donc aucun de nous connaissait quelque chose dans la gestion d'un événement. Donc on s'est rapproché de toutes les personnes qui voulaient nous aider et nous encourager dans cet événement. Donc 2019, on a fait notre premier festival. 2020-2021, les deux années d'annulation
1: à cause de la crise sanitaire. Exactement, la Covid, oui.
4: Et du coup, quand on a repris après, on s'est dit pourquoi pas deux jours. Et du coup, on a rapidement créé l'événement sur les deux jours parce que c'est énormément de travail et ça mérite deux soirées d'événements.
1: Et du coup, pourquoi le nom Décapadio?
4: Alors, Décapadio, c'est un mot en patois savoyard, parce qu'une fois qu'on a eu l'idée de créer cet événement, il fallait quand même trouver un nom. Et donc, ça veut dire que Décapadio, c'est un homme grand, malhabile de ses mains, qui récupère les dieux au plafond. Donc, ça nous schématisait un petit peu, parce qu'on est quand même très sérieux un peu tous dans nos vies professionnelles, mais on est aussi fêtards et bon vivant sur notre vie personnelle. Et du coup, cet tome de Décapadio nous représentait bien et représente bien ce qu'on veut transmettre au sein de l'événement.
1: Et c'est quoi l'esprit du festival Décapadio ? Enfin, en tout cas, l'esprit que vous avez voulu donner dès le départ ?
4: Nous, c'est un festival familial et convivial. Les gens viennent avec leurs enfants. C'est intergénérationnel, que ce soit au niveau des festivaliers. Il n'y a pas d'âge pour venir au festival. On n'est jamais trop vieux pour venir à un festival. Les enfants sont toujours les bienvenus chez nous également. Et du coup, l'intergénérationnel, il est autant au niveau des festivaliers qu'au niveau de nos bénévoles.
1: Et justement, ça représente combien de bénévoles pour organiser un festival comme Décapadio ?
2: On n'en a jamais assez.
4: Les bénévoles, c'est à peu près 10% du nombre de festivaliers. Donc là, on est environ à 120 bénévoles qui ont chacun un rôle hyper important pour nous. On a la chance d'avoir ces bénévoles et d'avoir des bénévoles qui viennent de toute la France pour aussi une mixité culturelle. On a beaucoup de Bretons qui se déplacent pour venir nous donner la main.
1: Et combien de spectateurs vous avez à peu près chaque année ?
4: Alors c'est pareil, on augmente tous les ans. En 2019, on était à un peu moins de 500 festivaliers. Et l'année dernière, sur deux jours, on était à environ 2500 festivaliers. Et cette année, on vise les 3000, on grandit petit à petit. Ce qui est confortable, c'est qu'on n'a pas une grande jauge de festivaliers et que du coup, on arrive à suivre et à être cohérent sur ce qu'on propose au sein du festival.
1: Justement, ça se déroule où exactement ?
4: Alors, le festival, il est au niveau du Stade Rochette, sur la commune de Val d'Arc.
1: D'accord. Donc, j'imagine que la commune, elle vous soutient aussi dans ce projet.
4: Oui, oui, bien sûr.
1: Cette organisation.
4: On a un gros soutien de la commune, des communes alentours, du département, de la région et jusqu'à l'Europe. On a aussi le soutien de plein d'acteurs locaux, que ce soit les entreprises et les prestataires. Et du coup, c'est hyper important pour nous parce que sans ce soutien-là, que ce soit financier ou matériel, on ne pourrait pas créer un événement de ce genre.
1: Et comment vous organisez votre programmation ? Est-ce que... Donc, ça a toujours été sur deux jours ?
4: Non, c'était en 2019, sur le premier événement, on était sur une seule journée. Et après, du coup, vu qu'on a eu deux ans de repos pour travailler et potasser, on est passé sur deux jours.
1: Et donc, du coup, comment vous organisez votre programmation artistique sur ces deux jours ? Donc, je rappelle, c'est le 26 et 27 juin.
4: Alors du coup, nous, par rapport à d'autres festivals, on se met un petit challenge en plus, c'est qu'on met des thèmes tous les ans. Donc cette année, le thème, c'est sur la route du soleil. Et à partir du moment où on définit un peu le thème, on essaie d'avoir une cohérence avec les artistes.
1: D'accord. Donc après, vous choisissez les artistes en fonction du thème que vous avez défini.
4: C'est ça. Alors soit dans un sens, soit dans l'autre, parce que des fois, les artistes, en fait, dès maintenant, on prépare la programmation... de l'année 2027. En fait, le festival, il est sur deux jours, mais c'est une année complète de travail, surtout pour la programmation. Ça demande beaucoup d'avance pour programmer notamment les artistes.
1: Alors, on reviendra un petit peu justement sur la programmation de cette édition 2026. Est-ce qu'il y a des animations autour du festival déjà ?
4: Autour du festival, en amont de l'événement, là, on crée la Tombola du Rocker, par exemple. Ça permet à l'ensemble des acteurs de la commune, et même un peu plus loin, on vient jusqu'à Albertville, Chambéry, pour proposer des lots à leur échelle. Et du coup, nous, après, on revend ces grilles de Tombola qui nous permet d'avoir un apport financier. Donc ça, c'est les événements qu'on fait avant le festival.
1: Mais sur place, voilà, il y a restauration, etc. quoi.
2: Ah bah la restauration, oui, oui, bien sûr. En plus, on travaille vraiment sur des produits locaux, du coup. Donc nous, vraiment, on essaie de faire au mieux possible pour que le festival il reste vraiment local, le plus possible. Donc on essaie de toucher vraiment la Maurienne, les produits de saison, etc. Et tout est fait sur place. Donc il faut quand même se dire que c'est quand même beaucoup, beaucoup de travail en amont Par exemple, je vais dire, une semaine avant, on est sur le site et on travaille avec tous les bénévoles, en tout cas ceux qui sont disponibles. Donc beaucoup de retraités à cette période-là. Et sur les deux jours du festival, c'est du non-stop pour que ça se déroule au mieux, mais vraiment voilà, avec des partenaires locaux.
4: Alors, ce qui fait aussi notre grosse particularité au niveau du festival, c'est qu'on a un gros travail sur la scénographie. En gros, quand nous, on lance un thème, c'est qu'on s'y imprègne à 100%. Donc, au niveau de la décoration, on essaie de faire rentrer les gens dans une bulle, dans une parenthèse du quotidien où, en fait, chaque endroit du festival n'est pas là par hasard. Chaque décoration n'est pas là par hasard. On a énormément de bénévoles et un scénographe qui travaille à l'année sur ça. Et on a toujours plein de surprises en interscène, du coup, pour vous faire patienter entre les groupes. Donc ça, on vous en parlera pas plus, parce qu'on garde ça secret pour nous jusqu'au jour de l'événement. Mais ce qu'on aime, c'est surprendre les festivaliers et qu'ils peuvent venir tous les ans. Ils auront toujours des surprises, que ce soit au niveau de la décoration, au niveau de la restauration, qu'on arrive à faire coller tous les ans sur le thème jusqu'à maintenant.
1: Voilà, cette année, le thème, on le rappelle, c'est...
4: Sur la route du soleil.
1: Voilà. Et du coup, ben, pour donner une petite idée, vous, l'année dernière, par exemple, au niveau de la mise en scène, vous aviez une particularité.
4: Alors du coup, l'année dernière, on était sur le Mont Olympe, donc on a fait des grosses colonnes. L'année d'avant, on était au Pays des Merveilles et les festivaliers rentraient dans une serrure dans le festival. Du coup, c'est plein de petites idées comme ça sur lesquelles on travaille toute l'année pour vous surprendre.
1: Donc voilà, on ne dira pas cette année, mais c'est pour donner une idée qu'il voilà, y aura une surprise et donc les festivaliers doivent s'attendre à des surprises un petit peu comme ça.
4: Un petit peu comme ça, un petit peu à votre accueil et un petit peu tout au long de la soirée. Laissez-vous guider, on s'occupe de tout.
1: Et vous savez, les spectateurs, globalement, d'où ils viennent, ils sont régionaux. Est-ce que vous êtes déjà posé la question de savoir un petit peu d'où venaient les spectateurs?
4: Eh bien oui, c'est une grande question pour viser les gens qui se déplacent chez nous. On a eu plein d'idées, demander les codes postales, des choses comme ça, mais c'est difficilement gérable. Du coup, on discute, on prend le temps aussi de discuter avec les festivaliers. Il y a une année, par exemple, on a des festivaliers qui sont venus de Paris et de Rome pour voir un groupe de musique, elles nous l'ont dit. Et du coup, elles dormaient dans le coin, dans une tente, et le lendemain, on les a recrutées, elles sont devenues bénévoles chez nous. Et en fait, le déplacement des festivaliers, c'est selon les groupes qui les attirent, où les gens font souvent beaucoup de kilomètres pour venir nous rencontrer. Et après, sur les festivaliers qui habitent dans le coin, c'est plus souvent de la confiance. Ils ont passé un bon moment une année et ils reviennent tous les ans.
1: Ce sont des fidèles.
4: Oui.
2: Oui, il y en a beaucoup. Hein. Ouais. Beaucoup, beaucoup de fidèles. Je crois que c'est l'ordre de 44%, quelque chose comme ça, à peu près. Hein. On ne peut pas être hyper clair, on fait avec nos moyens, mais ouais. Voilà, en gros.
1: Qui reviennent. D'accord. Et principalement, voilà, région de la Savoie, la Maurienne, la Tarentaise, etc. Quoi.
4: C'est des petites exceptions qui font beaucoup de kilomètres.
1: Bien sûr. Et justement, les artistes, vous les faites venir, c'est des artistes locaux ou parfois des artistes qui viennent d'autres régions?
2: Ça dépend vraiment, en fait, sincèrement. Par exemple, là, on a un groupe cette année qui s'appelle The Rumbled. Et là, on échange que en anglais avec eux, par exemple. Donc, c'est du travail en plus.
1: Oui, j'imagine.
2: Parce que c'est pas simple. Mais bien sûr, après, on met en place un tremplin, du coup, pour avoir un groupe local qui vient faire l'ouverture du samedi du festival. Donc, en général, c'est le premier groupe. Et ça, on essaye vraiment au maximum de faire en sorte qu'il soit local. Après, il faut quand même qu'il colle au thème aussi. Voilà, il y a quand même un travail à faire là-dessus aussi.
1: Bien sûr, avec les programmateurs du festival. Donc, on va passer. La transition est toute trouvée. On va passer à la programmation de cette édition 2026. Est-ce que vous pouvez nous dire ce qui attend les festivaliers durant cette édition 2026 du festival Décapadio qui aura lieu le 26 et 27 juin du côté de Val d'Arc?
2: Eh bien oui, alors du coup cette année le 26, donc le vendredi soir, on va accueillir Palimps, Caravan Pass, Piquons mon amour et The Rumbled, du coup, en sachant que pour que ça colle au thème, il faut se dire que c'est des groupes voilà, un peu festifs. Il y aura,
1: C'est quel style de musique?
2: Bah, ça va être très...
1: éclectique?
2: Éclectique, mais un peu gypsy. Je veux dire, il y aura beaucoup de gros instruments. Ça va être très, très musical cette année.
1: D'accord.
2: Donc, pour un festival de musique, c'est bien.
1: Oui, oui.
2: Mais voilà, c'est...
1: Ambiance festive, quoi.
2: Voilà, très, très festif. Et encore une fois, bah, pour tout âge, vraiment, on peut s'adapter. Ça peut très bien convenir à des enfants comme à des personnes plus âgées. C'est vraiment... voilà, c'est... tout âge.
1: Et du coup, si les programmations, du coup, c'est de quelle heure à quelle heure au niveau du passage? Vous les avez déjà ou
2: alors,
1: c'est encore...
2: Alors, nous, on ouvre le festival à 18h, c'est ça? On ouvre à 18h. Le premier groupe débute en général aux alentours de 19h. Là, on l'a pas exactement encore l'heure exacte, mais c'est aux alentours de 19h. Et après, le dernier groupe qui fait un peu la fermeture, on va dire que vers 23h30, minuit, bon voilà, ça commence un peu... ça va jusqu'à 1h. Mais le temps que tout se finisse exactement, voilà, on ferme les portes à 1h30.
1: Et du coup, le samedi 27, quel groupe on pourra retrouver?
2: Alors, le samedi 27, du coup, on va avoir Broussailles. Du coup, là, on est plus sur du reggae, par exemple.
1: Ah, bien.
2: Ensuite, on a Soviet Suprême, Lire le Temps et Fantase. Du coup, Fantase, c'est celui qui fera notre ouverture du samedi soir. Donc, il va passer en premier. Et lui, du coup, c'est le gagnant du tremplin qu'on a fait au mois de mai, je crois. Donc, voilà.
1: Donc c'est lui, il a gagné le tremplin, il aura le droit de se produire.
2: Premier groupe local, voilà, qui passe.
1: D'accord. Vous pouvez rappeler le thème de cette édition 2026?
2: Alors le thème, c'est Sur la route du soleil.
1: Voilà, donc pour rappel, ce sera autour des musiques plutôt festives, un peu gypsy, voilà.
2: Voilà,
1: ça va
2: c'est
1: être
2: ça.
1: Ambiance,
2: et n'hésitez pas à venir déguiser, parce que c'est vrai que, en fait... Le festival, c'est quand même quelque chose de particulier et nous, on n'a pas forcément cette culture en Maurienne de festival. Et vraiment, quand on va sur d'autres festivals à droite, à gauche, notamment à l'étranger, c'est vraiment, les gens jouent le jeu et on vient déguiser. C'est vraiment un week-end à part où on est là, on profite et on oublie un peu sa vie de tous les jours. Donc, n'hésitez pas à venir déguiser en rapport avec le thème. Voilà, ça fait un petit truc en plus et c'est tout.
1: Ça met l'ambiance.
2: Quoi. Voilà.
1: Et les gens qui voudraient profiter de 2 jours, il y a possibilité de dormir sur place, de se restaurer sur place? Comment ça se passe pour les...
4: Alors, c'est souvent la question qu'on a pour les 2 jours. On a une petite zone camping dans le centre d'Aiguebelle.
1: D'accord.
4: Et après, sinon, il faut appeler les copains qui habitent en Maurienne pour aller dormir chez eux.
1: les Mauriennais sont accueillants, donc... Faut pas hésiter. Voilà, c'est donc le festival des Capadio, donc qui existe depuis 2019, qui aura lieu donc le 26 et 27 juin prochain du côté de Val d'Arc, donc c'est Portes de la Maurienne. Et à noter que M2S Radio est partenaire du festival des Capadio, qu'il y aura un petit plateau radio justement avec les interviews des artistes. Sur place, donc le 26 et 27 juin prochain. Je rappelle donc Evie, responsable des artistes, c'est ça?
2: C'est ça.
1: De l'accueil des artistes, ça va? Tout est prêt?
2: Presque. Oui, ça va. Disons que c'est un grand travail, on y travaille déjà depuis un petit moment. Donc oui, le plus gros est fait en tout cas.
1: Il y a des demandes particulières? Non, c'est pas des...
2: Il y a toujours des demandes particulières. Il faut bien en fait, chacun sa vie à côté et nous, il faut bien se dire qu'on est bénévole. On ne se rend pas forcément compte, mais en fait, eux, c'est leur métier. Donc, tous les jours, ils sont sur la route. Donc, ils ont forcément des petites demandes spécifiques parce qu'ils ne sont jamais chez eux. Donc, il leur faut quand même un petit confort, en fait. Donc oui, on a des petites demandes spécifiques.
1: Il y a une demande particulière, pas forcément cette année, mais qui vous a marqué ou vous vous souvenez? Non,
2: on va pas. L'année dernière, franchement, j'avais une demande un peu particulière. Ils voulaient vraiment des racines de curcuma, par exemple, dans les loges. Donc voilà, c'est un peu bête, mais nous, en Maurienne, c'est un peu compliqué d'en trouver, des racines de curcuma. Donc voilà, des fois, il faut un peu faire de la route pour aller chercher les racines de curcuma à droite à gauche.
1: J'imagine, oui.
2: Voilà, mais c'est un exemple.
1: Et donc aussi Gwendoline, donc responsable des bénévoles. Voilà, ça, là aussi, gros travail pour chapeauter un peu tout le monde, que tout le monde soit bien à sa place et que les rôles soient bien définis.
4: C'est ça. Donc là, c'est la dernière ligne droite. C'est sur la gestion des groupes de travail par pôle. Quand on recrute des bénévoles, souvent, ils veulent être très polyvalents et du coup, ils mettent plein de stands où ils veulent travailler, que ce soit l'accueil, le bar, la restauration. Et du coup, c'est bien échanger avec eux. Ils y passent quand même beaucoup de temps sur les deux jours, beaucoup d'investissement. Et c'est important que chacun se sente bien à la place où il est. Après, c'est des choses qu'on retravaille tous les ans. Et du coup, là, on est sur la dernière ligne droite pour que chacun trouve sa petite place et soit contente de participer avec nous.
1: Alors, justement, si les gens veulent réserver les places, donc c'est le tarif, c'est 25 euros la journée.
4: Alors, il y a des préventes actuellement sur le site internet, donc le site du Festival des Capadio. Vous pouvez dès à présent prendre votre place. En prévente, les tarifs, c'est 20 euros la soirée, donc 20 euros le vendredi, 20 euros le samedi. Si vous prenez les deux soirs, c'est 35 euros. Mmh. Et une fois les préventes finies, du coup, le tarif...
1: Sur place, on va dire, oui.
4: Sur place, c'est ça. Du coup, les tarifs augmentent un petit peu, c'est 25 euros la soirée. Et 40 euros les deux soirs.
1: Voilà, c'est bien ce que j'avais noté. Pour le jour J, effectivement, ce sera 25 euros par soir et 40 euros les deux jours. Et après, en pré-vente, vous pouvez vous renseigner sur le site internet decapadio.com.
4: Oui.
1: Voilà, comme ça, il y a toutes les infos.
4: C'est ça, vous avez toutes les informations qui passent sur ce site.
1: Merci en tout cas d'être venu pour nous présenter cette édition 2026 du Festival des Capadio, donc qui a lieu, je rappelle, le 26 et 27 juin prochain du côté de Val d'Arc, donc Evie et Gwendoline. Merci beaucoup.
2: Eh ben, merci à vous et n'hésitez pas à nous suivre sur les réseaux.
1: Ah oui,
2: que,
1: très
2: coup,
1: bien.
2: Si ça vous intéresse, on met quand même pas mal d'informations.
1: Sur Facebook, Instagram.
2: Facebook, Instagram, voilà, on a une page, donc n'hésitez pas.
1: Voilà, donc Facebook, Instagram, le site internet decapadio.com. Voilà, comme ça, vous aurez vraiment toutes les infos sur le festival. Merci, merci d'être venu et merci de faire de M2S Radio partenaire média du festival.
4: Eh ben, merci pour votre invitation. Et puis nous, on vous attend le 26 et 27 juin. Et il y a de nombreuses surprises qui vous attendent sur le week-end du festival. Là, c'est juste un petit avant-goût.
1: Merci. Bonne journée à tous sur M2S Radio.
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1: Le club des bûcherons des Deux-Savoies organise une compétition de bûcheronnage sportif qui se déroulera le samedi 27 juin à partir de 10h au plan d'eau de Caige. Cette journée sera une grande première pour l'association. L'objectif est de faire découvrir au public une discipline spectaculaire mêlant force, précision et rapidité à travers différentes épreuves de coupes de bois réalisées par 4 équipes de compétiteurs. L'événement se veut convivial et familial. Entrée gratuite, buvette et petite restauration sur place, avec le soutien de l'APE de Caige. Fête de la musique le mardi 23 juin au parc de la mairie de Frontenex. Au programme de cette soirée festive à 18h, Albertville Country. Ambiance western et piste de danse ouverte pour bien démarrer. De 19h à 22h, 3 groupes se relayeront. Du rock, de l'énergie et une scène en feu jusqu'au bout de la nuit. Accès libre et gratuit.

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1: L'actualité de ce samedi 20 juin sur M2S Radio. Météo France a placé le département de la Savoie en vigilance orange depuis ce vendredi 19 juin pour un épisode de canicule qui devrait durer plusieurs jours. D'après les prévisions, les températures pourraient atteindre jusqu'à 37 degrés et se situer entre 34 et 36 degrés dimanche avec des minimales comprises entre 18 et 21 degrés la nuit. L'exposition aux fortes chaleurs présente un risque important pour la santé qui peut entraîner plus de fatigue, des accidents graves voire mortels comme la déshydratation ou le coup de chaleur. La pollution de l'air et l'humidité aggravent les effets liés à la chaleur. Certaines populations sont plus à risque, les personnes âgées, les personnes malades sous traitement médical ou en situation de handicap, les femmes enceintes, les enfants, les nourrissons et les sans-abri. 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

0: 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Les animaux peuvent aussi souffrir de l'excès de chaleur. Dans des conditions extrêmes, le coup de chaleur pour un animal peut devenir une urgence vitale. Les mêmes conseils de prévention s'appliquent. 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
0: Pas de changement côté ciel pour demain dimanche. Le soleil sera une nouvelle fois la star du jour et cela va durer. Les températures seront caniculaires, 18 degrés de minimale et jusqu'à 37 degrés de maximale. Les départements de la Savoie et de la Haute-Savoie sont en vigilance orange canicule. L'indice UV sera de 9. La pollinisation, ce sera rouge pour le plantain et orange pour les graminées. La qualité de l'air sera mauvaise à Albertville et Ugine.
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1: Le club des bûcherons des Deux-Savoies organise une compétition de bûcheronnage sportif qui se déroulera le samedi 27 juin à partir de 10h au plan d'eau de Caige. Cette journée sera une grande première pour l'association. L'objectif est de faire découvrir au public une discipline spectaculaire mêlant force, précision et rapidité à travers différentes épreuves de coupe de bois réalisées par 4 équipes de compétiteurs. L'événement se veut convivial et familial. Entrée gratuite, buvette et petite restauration sur place, avec le soutien de l'APE de Caige. Fête de la musique le mardi 23 juin au parc de la mairie de Frontenex. Au programme de cette soirée festive à 18h, Albertville Country. Ambiance western et piste de danse ouverte pour bien démarrer. De 19h à 22h, 3 groupes se relayeront. Du rock, de l'énergie et une scène en feu jusqu'au bout de la nuit. Accès libre et gratuit.
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1: L'actualité de ce samedi 20 juin sur M2S Radio. Météo France a placé le département de la Savoie en vigilance orange depuis ce vendredi 19 juin pour un épisode de canicule qui devrait durer plusieurs jours. D'après les prévisions, les températures pourraient atteindre jusqu'à 37 degrés et se situer entre 34 et 36 degrés dimanche avec des minimales comprises entre 18 et 21 degrés la nuit. L'exposition aux fortes chaleurs présente un risque important pour la santé qui peut entraîner plus de fatigue, des accidents graves voire mortels comme la déshydratation ou le coup de chaleur. La pollution de l'air et l'humidité aggravent les effets liés à la chaleur. Certaines populations sont plus à risque, les personnes âgées, les personnes malades sous traitement médical ou en situation de handicap, les femmes enceintes, les enfants, les nourrissons et les sans-abri. 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Recommandation pour les animaux. 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
1: Pas de changement côté ciel pour demain dimanche. Le soleil sera une nouvelle fois la star du jour et cela va durer. Les températures seront caniculaires, 18 degrés de minimale et jusqu'à 37 degrés de maximale. Les départements de la Savoie et de la Haute-Savoie sont en vigilance orange canicule. L'indice UV sera de 9. La pollinisation, ce sera rouge pour le plantain et orange pour les graminées. La qualité de l'air sera mauvaise à Albertville et Ugine.
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2: Le club des bûcherons des Deux-Savoies organise une compétition de bûcheronnage sportif qui se déroulera le samedi 27 juin à partir de 10h au plan d'eau de Caige. Cette journée sera une grande première pour l'association. L'objectif est de faire découvrir au public une discipline spectaculaire mêlant force, précision et rapidité à travers différentes épreuves de coupe de bois réalisées par 4 équipes de compétiteurs. L'événement se veut convivial et familial. Entrée gratuite, buvette et petite restauration sur place, avec le soutien de l'APE de Caige. Fête de la musique le mardi 23 juin au parc de la mairie de Frontenex. Au programme de cette soirée festive à 18h, Albertville Country. Ambiance western et piste de danse ouverte pour bien démarrer. De 19h à 22h, 3 groupes se relayeront. Du rock, de l'énergie et une scène en feu jusqu'au bout de la nuit. Accès libre et gratuit.

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2: L'actualité de ce samedi 20 juin sur M2S Radio. Météo France a placé le département de la Savoie en vigilance orange depuis ce vendredi 19 juin pour un épisode de canicule qui devrait durer plusieurs jours. D'après les prévisions, les températures pourraient atteindre jusqu'à 37 degrés et se situer entre 34 et 36 degrés dimanche avec des minimales comprises entre 18 et 21 degrés la nuit. L'exposition aux fortes chaleurs présente un risque important pour la santé qui peut entraîner plus de fatigue, des accidents graves voire mortels comme la déshydratation ou le coup de chaleur. La pollution de l'air et l'humidité aggravent les effets liés à la chaleur. Certaines populations sont plus à risque, les personnes âgées, les personnes malades sous traitement médical ou en situation de handicap, les femmes enceintes, les enfants, les nourrissons et les sans-abri. L'exposition à de fortes chaleurs constitue une aggravation pour l'organisme. Parmi les signes qui ne trompent pas, crampes, fatigue, maux de tête, fièvre élevée, vertige, nausée. Alors pendant une période de forte chaleur, protégez-vous et protégez vos proches. Restez au frais, chez vous ou dans un lieu rafraîchi. Buvez de l'eau sans attendre d'avoir soif. Mouillez-vous le corps. Fermez les volets et les fenêtres le jour, aérez la nuit. 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Prenez des nouvelles de vos proches et des plus fragiles. 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En cas de malaise, appelez le 15. Recommandation pour les animaux. Les animaux peuvent aussi souffrir de l'excès de chaleur. Dans des conditions extrêmes, le coup de chaleur pour un animal peut devenir une urgence vitale. Les mêmes conseils de prévention s'appliquent. Lieu de vie abrité du soleil, eau propre à disposition, éviter l'exercice et la promenade sur du bitume brûlant pour les coussinets, ne pas laisser un animal seul dans une voiture, même fenêtre ouverte. 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
2: Pas de changement côté ciel pour demain dimanche. Le soleil sera une nouvelle fois la star du jour et cela va durer. Les températures seront caniculaires, 18 degrés de minimale et jusqu'à 37 degrés de maximale. Les départements de la Savoie et de la Haute-Savoie sont en vigilance orange canicule. L'indice UV sera de 9. La pollinisation, ce sera rouge pour le plantain et orange pour les graminées. La qualité de l'air sera mauvaise à Albertville et Ugine.
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1: Le club des bûcherons des Deux-Savoies organise une compétition de bûcheronnage sportif qui se déroulera le samedi 27 juin à partir de 10h au plan d'eau de Caige. Cette journée sera une grande première pour l'association. L'objectif est de faire découvrir au public une discipline spectaculaire mêlant force, précision et rapidité à travers différentes épreuves de coupe de bois réalisées par 4 équipes de compétiteurs. L'événement se veut convivial et familial. Entrée gratuite, buvette et petite restauration sur place, avec le soutien de l'APE de Caige. Fête de la musique le mardi 23 juin au parc de la mairie de Frontenex. Au programme de cette soirée festive à 18h, Albertville Country. Ambiance western et piste de danse ouverte pour bien démarrer. De 19h à 22h, 3 groupes se relayeront. Du rock, de l'énergie et une scène en feu jusqu'au bout de la nuit. Accès libre et gratuit. 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
1: L'actualité de ce samedi 20 juin sur M2S Radio. Météo France a placé le département de la Savoie en vigilance orange depuis ce vendredi 19 juin pour un épisode de canicule qui devrait durer plusieurs jours. D'après les prévisions, les températures pourraient atteindre jusqu'à 37 degrés et se situer entre 34 et 36 degrés dimanche avec des minimales comprises entre 18 et 21 degrés la nuit. L'exposition aux fortes chaleurs présente un risque important pour la santé qui peut entraîner plus de fatigue, des accidents graves voire mortels comme la déshydratation ou le coup de chaleur. La pollution de l'air et l'humidité aggravent les effets liés à la chaleur. Certaines populations sont plus à risque, les personnes âgées, les personnes malades sous traitement médical ou en situation de handicap, les femmes enceintes, les enfants, les nourrissons et les sans-abri. L'exposition à de fortes chaleurs constitue une aggravation pour l'organisme. Parmi les signes qui ne trompent pas, crampes, fatigue, maux de tête, fièvre élevée, vertige, nausée. Alors pendant une période de forte chaleur, protégez-vous et protégez vos proches. Restez au frais, chez vous ou dans un lieu rafraîchi. Buvez de l'eau sans attendre d'avoir soif. Mouillez-vous le corps. Fermez les volets et les fenêtres le jour, aérez la nuit. Privilégiez les activités douces et sans effort. Mangez frais, équilibré et en quantité suffisante. Prenez des nouvelles de vos proches et des plus fragiles. Évitez l'alcool. En cas de malaise, appelez le 15. Recommandation pour les animaux. Les animaux peuvent aussi souffrir de l'excès de chaleur. Dans des conditions extrêmes, le coup de chaleur pour un animal peut devenir une urgence vitale. Les mêmes conseils de prévention s'appliquent. Lieu de vie abrité du soleil, eau propre à disposition, éviter l'exercice et la promenade sur du bitume brûlant pour les coussinets, ne pas laisser un animal seul dans une voiture, même fenêtre ouverte. Restez attentif aux signes de déshydratation et en cas de doute sur l'état de santé de votre animal ou si vous avez des questions, n'hésitez pas à consulter un vétérinaire.
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1: Pas de changement côté ciel.

pour demain dimanche. Le soleil sera une nouvelle fois la star du jour et cela va durer. Les températures seront caniculaires, 18 degrés de minimale et jusqu'à 37 degrés de maximale. Les départements de la Savoie et de la Haute-Savoie sont en vigilance orange canicule. L'indice UV sera de 9. La pollinisation, ce sera rouge pour le plantain et orange pour les graminées. La qualité de l'air sera mauvaise à Albertville et Ugine.

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1: Le club des bûcherons des Deux-Savoies organise une compétition de bûcheronnage sportif qui se déroulera le samedi 27 juin à partir de 10h au plan d'eau de Caige. Cette journée sera une grande première pour l'association. L'objectif est de faire découvrir au public une discipline spectaculaire mêlant force, précision et rapidité à travers différentes épreuves de coupe de bois réalisées par 4 équipes de compétiteurs. L'événement se veut convivial et familial. Entrée gratuite, buvette et petite restauration sur place, avec le soutien de l'APE de Caige. Fête de la musique le mardi 23 juin au parc de la mairie de Frontenex. Au programme de cette soirée festive à 18h, Albertville Country. Ambiance western et piste de danse ouverte pour bien démarrer. De 19h à 22h, 3 groupes se relayeront. Du rock, de l'énergie et une scène en feu jusqu'au bout de la nuit. Accès libre et gratuit.
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1: L'actualité de ce samedi 20 juin sur M2S Radio. Météo France a placé le département de la Savoie en vigilance orange depuis ce vendredi 19 juin pour un épisode de canicule qui devrait durer plusieurs jours. D'après les prévisions, les températures pourraient atteindre jusqu'à 37 degrés et se situer entre 34 et 36 degrés dimanche avec des minimales comprises entre 18 et 21 degrés la nuit. L'exposition aux fortes chaleurs présente un risque important pour la santé qui peut entraîner plus de fatigue, des accidents graves voire mortels comme la déshydratation ou le coup de chaleur. La pollution de l'air et l'humidité aggravent les effets liés à la chaleur. Certaines populations sont plus à risque, les personnes âgées, les personnes malades sous traitement médical ou en situation de handicap, les femmes enceintes, les enfants, les nourrissons et les sans-abri. L'exposition à de fortes chaleurs constitue une aggravation pour l'organisme. Parmi les signes qui ne trompent pas, crampes, fatigue, maux de tête, fièvre élevée, vertige, nausées. Alors pendant une période de forte chaleur, protégez-vous et protégez vos proches. Restez au frais, chez vous ou dans un lieu rafraîchi. Buvez de l'eau sans attendre d'avoir soif. Mouillez-vous le corps. Fermez les volets et les fenêtres le jour, aérez la nuit. Privilégiez les activités douces et sans effort. Mangez frais, équilibré et en quantité suffisante. Prenez des nouvelles de vos proches et des plus fragiles. Évitez l'alcool. En cas de malaise, appelez le 15. Recommandation pour les animaux. Les animaux peuvent aussi souffrir de l'excès de chaleur. Dans des conditions extrêmes, le coup de chaleur pour un animal peut devenir une urgence vitale. Les mêmes conseils de prévention s'appliquent. Lieu de vie abrité du soleil, eau propre à disposition, éviter l'exercice et la promenade sur du bitume brûlant pour les coussinets. Ne pas laisser un animal seul dans une voiture, même fenêtre ouverte. Restez attentif aux signes de déshydratation et en cas de doute sur l'état de santé de votre animal ou si vous avez des questions, n'hésitez pas à consulter un vétérinaire.
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1: Pas de changement côté ciel pour demain dimanche. Le soleil sera une nouvelle fois la star du jour et cela va durer. Les températures seront caniculaires. 18 degrés de minimale et jusqu'à 37 degrés de maximale. Les départements de la Savoie et de la Haute-Savoie sont en vigilance orange canicule. L'indice UV sera de 9. La pollinisation, ce sera rouge pour le plantain et orange pour les graminées. La qualité de l'air sera mauvaise à Albertville et Ugine.
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